0: Allô.
1: Eh, avocada, fanyaje.
0: Gamim nono. Eh, wendo.
1: Wam Napoléon.
0: Ah, Napoléon. Bopo, fanyaje. Justement, on parlait de toi hier.
1: Ah bon?
0: Avec l'affaire des quoi ça quoi.